0: Décombes.
1: Il manque plus la lumière, oh, il a été.
0: Thierry Beccaro.
1: Jean.
0: Patrice Lafont.
1: C'est noyé à Fort-Boyard.
0: William Lemerchy.
2: Ah, il s'est pas réveillé ce matin.
1: Ah, il va pas se souvenir.
0: Tu le connais, c'est Henri Sagnier.
1: Henri Sagnier, quand je pas.
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